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sont ouverts dans le chaos qui les menace d'épuisement ou d'intrusion. Mais la riposte des milieux au chaos, c'est le rythme. Ce qu'il y a de commun au chaos et au rythme, c'est l'entre-deux, entre deux milieux, rythme chaos ou chaosmos. Le rythme n'a jamais le même plan que le rythmé. C'est que l'action se fait dans un milieu tandis que le rythme se pose entre deux milieux, ou entre deux entre-milieux, comme entre deux eaux, entre deux heures, entre chien et loup, Twilight, ou Svilich et Chiité. Changer de milieu, pris sur le vif, c'est le rythme. Atterrir, amerrir, s'envoler. Par là, on sort facilement d'une aporie qui risquait de ramener la mesure dans le rythme, malgré toutes les déclarations d'intention. En effet, comment peut-on proclamer l'inégalité constituante du rythme alors qu'on se donne en même temps les vibrations sous-entendues, les répétitions périodiques, les composantes? C'est qu'un milieu existe bien par une répétition périodique, mais celle-ci n'a pas d'autre effet que de produire une différence par laquelle il passe dans un autre milieu. C'est la différence qui est rythmique, et non pas la répétition qui pourtant la produit. Et du coup, cette répétition productive n'avait rien à voir avec une mesure reproductrice. Scène d'enfance, jeu d'enfant. On part d'une ritournelle enfantine, mais l'enfant a déjà des ailes, il devient céleste. Le devenir enfant du musicien se double d'un devenir aérien de l'enfant, dans un bloc indécomposable. Mémoire d'un ange, c'est plutôt devenir pour un cosmos cristal. Le devenir oiseau de Mozart ne se sépare pas d'un devenir initié de l'oiseau et fait bloc avec lui. C'est le travail extrêmement profond sur le premier type de ritournelle qui va créer le second type, c'est-à-dire la petite phrase du cosmos. Dans un concerto, Schumann a besoin de tous les agencements de l'orchestre pour faire que le violoncelle erre, comme une lumière s'éloigne ou s'éteint. Chez Schumann, c'est tout un travail mélodique, harmonique et rythmique savant qui aboutit à ce résultat simple et sobre, déterritorialiser la ritournelle. Produire une ritournelle déterritorialisée comme but final de la musique, la lâcher dans le cosmos, c'est plus important que de faire un nouveau système. Ouvrir l'agencement sur une force cosmique. De l'un à l'autre, de l'agencement des sons à la machine qui rend sonore, du devenir enfant du musicien au devenir cosmique de l'enfant, beaucoup de dangers surgissent. Les trous noirs, les fermetures, les paralysies du doigt et les hallucinations de Louis, la folie de Schumann, la force cosmique devenue mauvaise. Une note qui vous poursuit, un son qui vous transperce. Et pourtant, l'une était déjà dans l'autre, la force cosmique était déjà dans le matériau, la grande ritournelle dans les petites ritournelles, la grande manœuvre dans la petite manœuvre. Seulement, on n'est jamais sûr d'être assez fort, puisqu'on n'a pas de système. On n'a que des lignes et des mouvements. Schumann.

0: Bonjour à toutes, bonjour à tous. Vous êtes bien dans l'émission L'Envolée, comme tous les vendredis soirs, de 19h à 20h30, sur fréquence Paris Pluriel 106.1. Alors, c'est quoi L'Envolée? Ah, et pardon, on est en direct le vendredi 20 mars, puisqu'on a pris la bonne résolution de dire à chaque fois quand on était en direct et à quelle date. Et donc, nous sommes le vendredi 20 mars. Et qu'est-ce que c'est L'Envolée?
1: Eh ben, L'Envolée, c'est une émission de radio et un journal qui relaie la parole des prisonniers et des prisonnières qui luttent contre le sort qui leur est fait et qui luttent aussi donc contre tous les lieux d'enfermement, donc prison, CRA, HP. Et donc on a une émission ce soir spécialement sur l'enfermement psychiatrique et donc voilà.
0: Peut-être d'abord rappeler les contacts.
2: Yes. Du coup, pour nous écrire, c'est à FPP 1 rue de la Solidarité 75 019 Paris. Toute la semaine, il y a un téléphone du coup donc pour appeler, envoyer des textos, c'est au 07 53 10 31 95 et pour appeler en direct à la radio, pas forcément aujourd'hui parce qu'on a une émission chargée, mais de manière générale, c'est 01 40 05 06 10. Voilà, vous pouvez aussi par mail, c'est contact@l'envolée.net, le site internet l'envolée.net, et après il y a les réseaux sociaux, notamment Insta L'Envolée Journal.
1: Et autour de la table aujourd'hui, on a plusieurs personnes. On a déjà Inès.
3: Salut.
1: On a Jade.
4: Salut.
1: On a Avé.
5: Salut.
1: On a Louise Bocal.
6: Salut.
1: Et on a Véro qui vous salue.
0: Et on a Gabriel qui arrive.
1: Oui,
4: en cours de route.
0: En cours de route, bientôt. Oui. Et on a une grosse émission prévue aujourd'hui. On va d'abord, comme d'habitude, lire deux lettres, une qui nous vient de Kémy et une qui nous vient de BN. Et ensuite, tout le reste de l'émission, donc la plus grosse partie de l'émission, va être consacrée à la question des enfermements psy et des violences psychiatriques avec Azé, du coup, qui est militante anti-psy et qu'on présentera plus longuement tout à l'heure et qu'on remercie vraiment beaucoup d'être venu parler de toutes ces questions-là à L'Envolée, dont... ton essai de parler, mais dont on parle finalement assez peu, et donc on est très très contente qu'elle soit là aujourd'hui. Mais avant ça, on va lire pour commencer une lettre de Kémy.
7: Salut L'Envolée. Ce soir, je prends mon stylo pour essayer de vous expliquer les différents régimes de détention et l'évolution de la mentale en centrale avec l'arrivée de la nouvelle génération. J'ai commencé ma peine en 2012 en maison d'arrêt, c'était la jungle. 4 dans une cellule, 22 heures sur 24 enfermées dans la cellule. À chaque mouvement interne, j'étais accompagnée par un maton. Ensuite, je suis allée en CD, centre de détention, en régime ouvert. En gros, j'avais la clé de ma grotte, et de 7h du matin jusqu'à midi, je pouvais aller où je voulais. Sport, école, promenade, etc. Puis de 13h30 jusqu'à 19h, pareil. Après, j'ai connu le QI, quartier isolé. T'es seule dans ta cellule, 23h sur 24 dans la grotte, aucune activité à part la télé. La promenade, c'était un box aussi petit que la cellule, 6 ou 7 mètres carrés. Ensuite, j'ai connu le QI en centrale, avec gestion équipée et menottée, c'est-à-dire les matons sont équipés comme les CRS et moi, menottée dans le dos à chaque mouvement en dehors de ma cellule, même quand j'allais à la douche, alors qu'elle était à 6 mètres de ma grotte. Et depuis 11 ans que je suis en centrale, toutes n'ont pas le même fonctionnement. La plupart des centrales ont ce qu'on appelle un gourbi ou un casino. C'est une pièce à l'étage où on peut se réunir la journée pour, par exemple, cuisiner entre nous, jouer aux cartes, etc. Certaines centrales autorisent des doublettes, il n'y a pas de gourbi, mais on peut aller dans la cellule d'un poteau pendant la journée. En centrale, on est seul en cellule. Vu les peines de ouf qu'on doit faire, c'est pas plus mal. Mais en maison d'arrêt ou en CD, on est entassé dans une petite cellule. J'ai aussi connu les dortoirs, c'est des grandes cellules pour 8, 12 ou 16 détenus. J'ai connu ça à la maison d'arrêt de Colmar, c'était horrible. Une télé et un WC pour 8, 12 ou 16. Il y a aussi les QMC, c'est les quartiers maison centrale. J'ai connu ça à Réau, c'est tout petit, on était 16 détenus. Pas de travail, pas de cours, une promenade toute petite et aucune activité. J'ai du mal à vous expliquer, mais chaque prison est différente. À Condé ou Vendin, avant que ça devienne des prisons haute connerie, j'y ai connu un régime particulier. À chaque mouvement, t'es entouré par 6 matons prêts à te sauter dessus, des fouilles matons ou hérisses hardcore. Mais on avait de bonnes activités qui, pour certaines, te rapportaient un diplôme, comme par exemple la cuisine. On avait aussi des tournois de foot, où parfois tu reçois des quiz, et les 3 meilleures notes remportaient un prix. Dans d'autres centrales, j'ai connu aussi la zoothérapie. En gros, tu passes une heure ou deux avec soit des chiens, chats, poules, etc. C'était intéressant car j'adore les bêtes. Et en plus, de pouvoir passer un peu de temps avec, bah ça me calmait. Maintenant, avec Darmanin, on n'a plus le droit à ça. En centrale, les activités, c'est aussi rare que la neige en été. C'est bien beau de nous enfermer pour des décennies, mais si c'est pour nous laisser tourner en rond, faut pas s'étonner si en sortant après 15, 20 ou 30 ans de prison, on a envie de mettre le feu. Bref, la mentale des détenus change aussi, c'est devenu une télé-réalité. Il y a quelques années, on avait un code de conduite entre détenus. Maintenant, tu dois te promener proliqué, armé, car tu sais pas quel taré va péter un plomb et te sauter dessus. Je vois de plus en plus de jeunes d'une vingtaine d'années avec des peines de ouf débarquer en centrale. Ils arrivent en pensant que leur vie est foutue, donc ils font leur prison en mode spartiate. Maintenant, les prisons sont de plus en plus dures, moins d'activité, pas de réinsertion, et le pire, plus d'espoir. Force, courage, détermination à toutes celles et tous ceux derrière les barreaux. Kémy.
1: Bah, merci beaucoup, Kémy, déjà pour cette lettre qui... qui revient du coup sur les tes longues années d'emprisonnement et aussi du coup sur tout ce que tu as traversé cet univers carcéral au sens large et justement je pense que ça décrit très bien. En fait, on a peu de lettres qu'on reçoit comme ça qui en fait décrivent au long cours aussi les évolutions à la fois bon, ça décrit aussi pour les gens qui connaissent pas trop la différence donc qu'on a entre les maisons centrales donc où il y a des prisonniers qui sont des prisonniers longue peine et les maisons d'arrêt où donc c'est plus pour des courtes peines et donc du coup les conditions sont différentes. Donc là il parlait par exemple dans des vieilles prisons de dortoirs où on est plus de 8, ce qui est quand même assez hallucinant. Donc quand on a lu cette lettre on était en mode on savait il y en a plus beaucoup de ce que Louise nous disait, mais en tout cas c'est
3: ouf que ça existe. Ouais.
1: Ouais, on s'est dit bon, 8 ans dortoir, ça doit être assez trash. Et bref, je pense que aussi il montre aussi très bien donc ce durcissement dont on parle depuis bientôt plusieurs émissions et depuis aussi l'ouverture du QLCO de Condé, du durcissement en fait des régimes de détention et du recours systématisé à l'isolement sous différentes formes. C'est ce qu'il décrit aussi donc sur le recours à la gestion isolée. Donc il a été de longues années à l'isolement, et il a été du coup aussi en gestion isolée qui limite potentiellement le nombre de recours que tu peux faire, qui limite totalement les recours que tu peux faire quand tu es à l'isolement. Et donc voilà, donc ce durcissement, ce recours en fait où on voit que même en centrale, les conditions se durcissent, il y a de moins en moins de possibilités de doublettes, de déplacements, les déplacements sont de plus en plus compliqués, alors qu'avant, enfin pas dans toutes les centrales, c'est ce qu'il explique, en fait il y a aussi des régimes qui sont très différents selon les centrales en fait dans lesquelles on est, mais en fait on le voit aujourd'hui à Condé. Voilà, l'ouverture de Condé, c'était déjà une tôle qui se voulait être très dure. Aujourd'hui, Condé et la manière dont, la détention normale à Condé, c'est la centrale et ensuite se décline ensuite plein de régimes d'isolement qui vont jusqu'au QLCO et donc plein de régimes de torture qui se sont établis au fur et à mesure du temps à Condé. Et du coup, voilà, il revient du coup justement sur tout ça et je pense que c'est très important.
0: Et par ailleurs, ces régimes différents où personne n'est dans les mêmes conditions et a les mêmes parcours, etc., c'est aussi un truc qui sert à individualiser les parcours, à individualiser les peines et la manière de les faire et du coup à casser aussi les solidarités en prison et surtout quand on sait que Kémy c'est quelqu'un qui est souvent très solidaire, qui a monté des cantines solidaires, etc. C'est aussi je pense pas anodin qu'il soit sensible à ça. Et je pense un autre truc qui est assez important dans sa lettre, c'est aussi le fait de dire que les activités, c'est à la fois une grosse blague. On se rappelle toujours de Sylvia qui nous parlait de son activité jardinage à Fleury, si je me trompe pas.
1: Ouais.
0: Et à la fois, c'est hyper important parce que sinon, tu peux être dans certains régimes presque toute la journée dans ta cellule. Et donc, des fois, les activités, c'est aussi, même si c'est de la merde, c'est toujours aussi un moyen de sortir et de voir d'autres personnes en fonction de quel est ton régime de détention à ce moment-là. Et on a bien vu toute la vaste gamme des régimes qu'il pouvait y avoir. Et donc ce que montre Kémy, c'est à la fois que ça change de ouf d'une tôle à une autre, et à la fois les effets de la circulaire Darmanin, donc de, il me semble que c'était l'année dernière à peu près, il y a un an, c'est ça?
2: Ouais, février 2025.
0: Ouais, février 2025, où en gros il avait pris prétexte une énième polémique de fachos sur la prison, les massages à 16, c'est ça.
2: Ouais.
0: Et pour justement dire plus aucune activité, et ensuite on réautorise au cas par cas, mais uniquement si c'est un but pédagogique et aucun but ludique. Donc évidemment c'est le même rebondissement de polémique en polémique. On avait eu le karting, ceci, cela, etc. Donc on a l'habitude de ces polémiques de merde, sauf qu'en fait ça a un impact de fou sur la vie des personnes à l'intérieur, et ça Kémy il le montre assez bien.
1: Et ce qui montre aussi, tout à l'heure, je voulais revenir rapidement sur le, parce que en fait lui il parle de des fouilles ultra vénères, des ELSP, de tout ça, en fait c'est aussi tout ce qu'on te fait subir en fait quand t'es un prisonnier qui te révolte à l'intérieur ou pas, mais en tout cas tout ce qu'on te fait subir quand on a envie de te défoncer en tout cas. Et donc lui c'est ce qui s'est passé dans son parcours à l'intérieur en tout cas. Et je voulais revenir sur ça parce que tout ce qu'il montre en fait, il montre les fouilles, les matons cagoulés, il parle de tout ça, il parle de l'isolement, il parle du manque d'activité, de ce que ça fait de pas en avoir, de plus en avoir, tout ça. Et en fait, on voit que aujourd'hui, quand on a la description de ce qui se passe aujourd'hui à Condé et à Vendant, même si c'est un peu différent, mais en tout cas à Condé, en fait, on sait que c'est aussi en fait la généralisation de tout un de pratiques de torture des prisonniers qui sont en fait poussées à l'extrême pour faire craquer des gens et pour leur faire péter un câble. Et en fait, l'administration pénitentiaire faisait ça dans les centrales des prisonniers à des moments donnés, c'est ce qu'il décrit Kémy, il est très bien. Condé, c'est exactement ça, c'est-à-dire que c'est des matons. En fait, vous ne voyez pas le visage de des matons. Les matons sont en permanence cagoulés, il y a des fouilles à nu récurrentes, vous devez... c'est des pratiques de fouille à nu. Enfin, vous êtes fouillé constamment, votre cellule est fouillée quasiment à chaque fois que vous sortez, à chaque mouvement. C'est l'isolement 23 heures sur 24 en cellule. Vous ne voyez que 5 groupes de prisonniers. C'est pas d'activité, pas de travail. Donc voilà, c'est tout ça aussi. Donc, le QLCO de Condé. Donc c'est toutes ces logiques de l'administration pénitentiaire qui sont déjà mises en place dans les détentions. Entre guillemets normal et en centrale depuis longtemps, mais qui sont toutes mises en place en même temps pour faire craquer les gens et puis pour les torturer un maximum.
0: Ouais, de ouf. Et puis c'est le mouvement, c'est exactement ce que tu dis et ce que dit Kémy, quoi. C'est on expérimente des trucs à droite à gauche, on le systématise dans les QLCO en mode de rationalisation de l'horreur. Et sauf qu'après on voit aussi qu'il y a plein de trucs des QLCO qui petit à petit passent dans d'autres régimes de détention, quoi. Et donc c'est aussi un mécanisme de généralisation qui est un peu infini, quoi.
2: Ouais, qui rend le niveau de torture plus extrême et plus fort et dans plein d'endroits différents, parce que en plus du fait que que les pratiques qui sont là dans les QLCO et tout ça qui vont aller aussi dans de la détention, dans d'autres types de détention, il y a aussi ce truc de multiplier aussi les QLCO, en faire plus, etc., et du coup accélérer encore plus cette généralisation de la concentration des horreurs, quoi.
0: Yes. Carrément. Et l'autre truc qui est important dans la lettre, c'est ce qu'il dit à la fin sur le fait qu'il y a de plus en plus de jeunes d'une vingtaine d'années qui arrivent avec des peines de dinosaures et qui pètent un câble. C'est aussi une tendance qu'on a décrite longtemps à l'envolée, hein, cette tendance à l'allongement des peines. Et en fait, c'est exactement aussi ce qu'on voit pousser à son paroxysme, là encore, au QLCO, avec des jeunes d'une vingtaine d'années, parfois moins, qui sont beaucoup en instruction, d'après ce qui en sort pour le moment.
2: 100%.
0: Et qui sont tombés de plus en plus jeunes, et pour certains qui vont après se manger des peines à deux chiffres, quoi.
2: Ouais, et puis aussi le, enfin, du coup c'est aussi pour faire serrer, enfin faire hyper flipper les gens. Enfin en fait quand t'es encore en instruction machin, que t'es envoyé au CULSE, bah tu stresses de ouf. Et après c'est aussi pour te faire péter un câble et te faire soit pour capter des gens, soit juste après, enfin avoir encore d'autres trucs qui vont s'ajouter à ton dossier parce que on t'a mis dans des conditions, t'as pété un câble.
0: Bah en tout cas merci beaucoup Kémy pour cette lettre, plein de force et de courage à toi. Et on enchaîne avec une lettre de BN.
7: Donc une lettre qui date du 11 février 2026. Salut l'envolé, mille excuses pour le temps mis à répondre. J'ai eu une grosse fatigue et une bronchite carabinée et toujours ce travail très physique à la buanderie. Quelques activités ont repris du coup, je m'inscris à tout et vois mon emploi du temps très chargé. Pour vous dire, je finis le taf à 13h30. Certaines activités débutent à 13h30 et d'autres à 14h. Je ne prends plus le temps de déjeuner au profit d'une douche et d'un habillage express. Je profite, même si c'est tard, pour vous souhaiter une belle et prospère année 2026. Ça y est, je suis enfin seule en cellule. Même si je reçois beaucoup quand je suis free pour partager un café et papoter un peu, mon rythme de soirée et de sommeil est un peu plus respecté. Oui, nous vivons de plein fouet la circulaire Darmanin avec fouille et ce qui va avec. La surpopulation atteint des records et si peu de sorties pour équilibrer. Bref, les aménagements de peine ne sont pas monnaie courante non plus. De ce fait, en maison d'arrêt pour hommes, c'est des triplettes, voire à 4. De même à la maison d'arrêt pour femmes où c'est doublettes, voire triplettes. Avec une capacité de 15 places, elles sont 3 fois plus nombreuses. Ce début d'année, ma sûreté administrative a pris fin. Je suis donc permissionnable. Enfin, en principe. Mais je dois me soumettre à une expertise. Alors d'ici que l'on m'annonce qu'il faut attendre le rapport, il n'y a qu'à pas. À bientôt, BN.
0: Bah, merci beaucoup BN pour ta lettre qui déjà fait écho à plein de choses de la lettre qu'on a lue juste avant. À la fois sur la question des activités et aussi sur la question des différents régimes d'enfermement. On est super content pour toi si c'est ça que tu voulais, de pouvoir être seul en cellule. Et ça permet aussi de voir que le surenfermement, ça conduit dans les prisons pour femmes à ce qui était des choses qu'on voyait pas il y a quelques années aussi, à ce que les doublettes, voire dans certains cas les triplettes se généralisent. On l'avait dit à propos de BN, on l'avait aussi dit, c'était Aurélie qui nous l'avait beaucoup raconté et tu le dis très bien, et en tout cas on est très contente pour toi si tu arrives à avoir un espace un peu moins galère, quoi.
1: Ouais, non, parce que juste pour réagir justement à ça, c'est sûr que en fait à Poitiers, donc on est très contente d'apprendre ça parce qu'à Poitiers ça fait des années qu'Aurélie nous écrivait quand elle était du coup à Poitiers, où en fait en centrale pour femmes, ce qui est pas du coup pas une maison d'arrêt pour femmes, mais centrale en CD, et du coup où il y avait pas de cellule individuelle, où elles étaient en doublette, et en fait faut savoir que quand on est en centrale, avoir un espace personnel quand on fait de longues années de prison, enfin c'est essentiel, même c'est essentiel, et dans la plupart des centrales les gens sont seuls en cellule, et donc que en fait il y ait d'être deux en centrale, en CD, je vais y arriver, à Poitiers, c'était une situation qui était abusée, qui durait depuis des années pour toutes les prisonnières en fait à Poitiers. Donc on est content de savoir au moins que ça se débloque, parce que ça a pris vraiment beaucoup de temps, quoi. Voilà. Et tant mieux, enfin ça fait grave plaisir. Et si tu nous souhaites bonne année, nous aussi on te souhaite bonne année, même en retard, c'est pas grave, ça fait toujours plaisir.
2: Ouais, de ouf. Et aussi tu dis que du coup, enfin par rapport à ce qu'on disait avant, ouais, les activités reprennent peu à peu, donc c'est cool, mais juste c'est encore j'ai l'impression qu'on peut jamais se réjouir qu'il y a un truc qui reprenne, genre là tu dis les activités elles reprennent, mais en fait c'est trop mal foutu au niveau des horaires, du coup ça t'amène à genre pas pouvoir bouffer le midi si tu veux y aller, et encore une fois comme on disait, ça reste un moyen tu passes beaucoup de temps seul enfermé dans ta cellule et tout, de sortir, de participer, donc c'est pas étonnant que ce soit ce genre de choix que tu fais décider de pas manger pour y aller, mais juste c'est trop mal foutu, encore un truc pour faire galérer les gens, et après enfin en fait faire en sorte que ce soit genre juste un peu bah à eux de choisir entre ces différents trucs parce que en fait oui faut taffer et bah du coup pour enfin voilà aussi ce taf là dont tu parles bah qui est à la buanderie qui est très physique et tout ça voilà ça te fait quoi dans ce truc là donc tu m'étonnes que tu sois claqué et après bah tant mieux enfin et après bah juste c'est des trucs où après tu tombes facilement malade et tout ça enfin tant mieux si tu t'es remis de la maladie que t'as eu au début de l'année mais bref courage pour tout ça quoi.
0: Et sur ces histoires de bah de maladies en prison et de ce que la prison fait au corps et à la santé enfin on rappelle là ça y est c'est le printemps etc mais que on a plein de correspondants de l'Envolée qui nous disent c'est à peine chauffé les couvertures bon bah voilà quoi c'est hyper fin etc donc en fait on a froid et entre ça le travail épuisant et bah aussi le fait que les soins médicaux en prison c'est quand même une vaste blague voilà il y a plein de monde qui nous dit qui tombe malade et bon bah tant mieux si tu t'es remise carrément.
1: Et puis si tu parles de la période de la fameuse période de sûreté qui du coup est une période qu'on te met quand à la fin quand on avec ta peine en fait ou du coup qui est une période un nombre d'années à partir desquelles tu peux demander des aménagements des possibilités de perme de sortie enfin voilà et sinon avant donc je sais pas 5, 10, 20 ans, ça peut dépendre de ta période de sûreté, du coup, que t'as mis un juge, bien sûr, et ben, tu ne peux rien demander, tu ne peux pas sortir de quelconque manière, même pour sortir un jour, quoi. Et du coup, il y a tout cet enjeu aussi, Aurélie, elle en parlait pas mal, là, tu sais ce que tu racontes, en fait, de ta période de sûreté, elle est finie, mais en fait, et ben, ça dépend quand même toujours d'une expertise psy qui va, en fait, t'autoriser ou non enfin, en fait, qui va valider cette fin de période de sûreté. Et en fait, les experts psy, bah, en fait, ils mettent une plombe. Et Aurélie, elle, ça fait plus de, je crois, si je dis pas de conneries, 3 ans, en fait, qu'elle attend elle a vu cet expert psychiatre, qui, en fait, je sais pas, j'ai arrêté de travailler, ou j'en sais rien, mais en tout cas, n'a jamais rendu son rapport. Et en fait, ça bloque tout. C'est-à-dire que ta période de sûreté ne peut pas, du coup, la fin de ta période de sûreté ne peut pas être effective, en fait, réellement, tant que ce psychiatre n'a pas rendu sa putain d'expertise et que ça rend fou voilà et du coup ça fait que les gens ils attendent et que bah c'est très important quand en fait t'es une prisonnière à longue peine au bout de ça en fait au bout de eux pour eux c'est juste un rapport de je sais pas combien de pages et ça c'est déjà de un c'est leur plein de travail et en fait toi tu attends des années parce que ça conditionne pour toi toute potentialité de sortie et donc toute potentialité de sortir de enfin voilà de d'avenir de enfin en tout cas de plein de trucs donc en fait c'est pour eux c'est juste un rapport mais pour toi c'est énormément quoi c'est ce que Aurélie nous rappelle tout le temps enfin énormément ses lettres donc voilà j'ai envie de dire un énième expert ici là qui ne rend pas son rapport et commence vraiment à rendre bien fou mais ça va continuer dans la suite de l'émission on va vous parler de on va discuter de tout ça va être super
2: et en plus enfin donc il y a ce truc de en effet il faut ce rapport pour mettre fin à la période de sûreté et en plus en fait ça te donne que la possibilité de demander après un aménagement une permission ou autre et en fait ça encore une fois t'es vraiment pas sûr de l'avoir pour moult raisons enfin voilà on peut te la refuser pas te répondre ou alors mettre de plombes encore une fois donc enfin en fait c'est vraiment encore une fois un truc où bah en fait les gens ils attendent ce moment en fait quand ça arrive bah finalement ça peut ne pas être levé avant encore très longtemps et après même si tu demandes tu peux ne pas l'avoir enfin juste c'est le truc de la carotte quoi.
0: Bah ouais et puis au-delà du fait que bah BN comme Aurélie avant comme Kémy avant aussi nous l'avait dit bah elle est complètement dans l'attente de ce rapport mais c'est aussi la question de l'arbitraire et du poids que peut avoir le contenu de ces rapports dont on a beaucoup parlé ici à quel point parfois ils étaient faits sur des bases complètement lunaires donc Donc c'est à la fois le pouvoir psy sur les parcours de prisonniers et de prisonnières et à la fois l'arbitraire psy. Et je pense que ça va aussi peut-être faire la transition avec ce qu'on va développer dans pas très longtemps. En tout cas, bah, merci beaucoup pour ta lettre. Et puis, bah, on te souhaite plein de force. On te souhaite de continuer à bien te rétablir. Et on souhaite aussi que cet expert psy fasse son taf. Voilà. Et on va passer un petit coup de musique.

0: Bonsoir à toutes, bonsoir à tous. Vous êtes toujours en direct dans l'émission L'Envolée, comme tous les vendredis soirs de 19h à 20h30 sur fréquence Paris Pluriel 106.3. Donc on va rappeler rapidement les contacts.
1: Yes, alors pour nous écrire, c'est à FPP 1 rue de la Solidarité 75 019 Paris, donc pour des lettres. Et également, si vous voulez vous abonner au journal, je rappelle qu'il est gratuit pour toutes les personnes à l'intérieur. Et sinon, c'est 2 € à l'extérieur. Donc voilà, FPP 1 rue de la Solidarité 75 019 Paris. Pour nous appeler ou nous écrire des textos pendant la semaine, c'est au 07 53 10 31 95. Et puis le site internet, c'est l'envolée.net. Mail, c'est contact@l'envolée.net. Et vous pouvez aussi nous trouver sur les réseaux sociaux et notamment Instagram @l'envolée journal.
2: Et du coup, aujourd'hui, on est très content d'avoir, d'accueillir Azé, du coup, qui est une militante anti-psy en Ile-de-France, qui va venir discuter avec nous de quelque chose dont on parle pas souvent à l'envolée. En fait, on n'a pas beaucoup de lettres qui nous viennent des HP, et on n'a pas beaucoup de correspondances, surtout avec des personnes enfermées à l'intérieur de divers lieux d'enfermement psychiatrique. Mais voilà, c'était important pour nous d'en discuter avec elle, et donc de discuter de tout ça et de l'enfermement psychiatrique. Et donc on va repartir un peu des bases, enfin réexpliquer un peu les différentes modalités d'enfermement, et elle va un peu nous décrire du coup un peu reposer les bases. Et ensuite après on aura une discussion un peu sur qu'est-ce qui se passe à l'intérieur de ces lieux, les effets que ça a sur les gens sur le long terme, enfin à l'instant T, mais aussi dans la vie en général. Et voilà, on discutera de tout ça. Et du coup, si tu veux commencer un peu sur... nous expliquer un peu les dynamiques, comme
3: ouais,
2: tu veux.
3: Oui, carrément. Ouais. Déjà, merci beaucoup de m'avoir invité. Et... c'est intéressant parce que tu dis, nous, on n'a pas trop d'idées, on n'a pas trop de liens avec... avec ces lieux-là, mais en même temps, pour lire de temps en temps l'envolée et même tout ce qui vient d'être dit, la psychiatrie, c'est assez omniprésent, les médicaments sur les lieux d'enfermement, c'est omniprésent, donc je pense que le lien, il se fait assez facilement, mine de rien, et qu'en fait, la question psychiatrique, elle existe dans tous les lieux d'enfermement, et les psys sont présents sur tous les lieux d'enfermement, ou au moins les médecins, quoi, et on y reviendra, je pense. Ouais, on avait dit du coup qu'on reprenait un peu les bases. Je peux parler des modalités d'hospitalisation de base un petit peu. Du coup, quand on est une personne pas détenue, quand on est une personne libre, un peu les deux modalités d'hospitalisation qui existent, c'est l'hospitalisation dite libre entre guillemets, parce que c'est soi-disant avec le consentement libre et éclairé de la personne qui est hospitalisée. Mais souvent, il y a beaucoup de pression derrière, beaucoup de chantage qui est fait. Ça arrive assez fréquemment que les psychiatres disent « je vous hospitalise, vous avez le choix, soit vous êtes OK, sinon je vous hospitalise sous contrainte. » Ou alors, il y a plein de choses qui vont mener à ce qu'on lâche. Voilà, on est tellement dans des états de détresse que le psychiatre dit juste « je vous hospitalise » et en fait, on n'a pas vraiment de... Enfin, c'est très compliqué dans ces moments-là de donner ce consentement. Et un truc qui est assez important, c'est que... ça reste
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3: d'enfermement psychiatrique qui est le plus qui permet le plus de choses, mais il y a quand même beaucoup de contraintes. Ça reste de l'enfermement, enfin on choisit pas quand on mange, on choisit pas quand on sort, il faut demander des permissions, enfin ça reste très restrictif, et si on respecte pas ça, ça peut mener à du coup l'autre régime, hospitalisation sous contrainte. Donc ça, c'est l'autre régime qui peut être demandé par il peut y avoir trois formes d'hospitalisation sous contrainte. Ça peut être demandé par trois formes de demande. La plus fréquente, c'est à la demande d'un tiers. C'est donc en général, ça va être la famille, le conjoint, la conjointe. Et c'est vrai que ça peut être une manière aussi de violenter une personne, en fait, soit de violence familiale, soit violence conjugale. Il va y avoir la demande du psy d'un psychiatre, d'un soignant pour entre guillemets péril imminent, et après ça doit être, je crois, validée par le préfet ou le JLD. Mmh. Et il y a la décision du préfet, donc qui va demander l'hospitalisation pour sécurité des personnes ou atteinte à l'ordre public. Et en général, c'est des personnes qui ont été arrêtées par la police. Voilà, donc qui sont passées par les CAF. Et quand on est hospitalisé sous contrainte, on est censé voir le JLD au bout de 12 jours max. Mais dans les faits, souvent c'est beaucoup plus tard. Il y a des gens qui voient pas du tout le JLD. Et puis en plus, les audiences, le juge, il va souvent se ranger derrière l'avis du psychiatre. Donc le psychiatre est vraiment tout puissant. Voilà, les avocats qui représentent les personnes en ont souvent rien à foutre. Et puis en plus, il faut bien voir que les personnes qui vont se retrouver face au juge sont très lourdement, enfin sont sous beaucoup de médicaments, beaucoup de traitements qui vont faire que on va avoir des problèmes d'élocution, on va parfois baver, donc en fait on va avoir l'air de, ça va valider cette image quoi. Voilà, je crois qu'on avait un témoignage à lire là-dessus.
0: Parce que du coup, pour cette émission, on s'est aussi dit qu'on avait réuni un peu partout des témoignages hein, qui parlent justement de cet enfermement psy et des violences, pour aussi construire cette réflexion-là avec Azé, qui est hyper calé, et avec des paroles de l'intérieur. Et donc ce témoignage, c'est un témoignage qui avait été envoyé à l'envolée par une personne enfermée aux Eaux Vives, qui est un gros lieu d'enfermement en Île-de-France.
3: Ouais, c'est ça, c'est en Essonne. En fait, c'est là, c'est dans l'Essonne, mais c'est là où sont ces lieux d'enfermement pour les personnes dans le 13e arrondissement de Paris. Ouais. Donc aussi, toute cette notion d'éloignement, enfin voilà.
0: Et du coup, c'est un témoignage qui datait d'octobre 2020. Au niveau de la justice, ici, ça passe par le JLD. C'est le juge des libertés et détention. Simplement, on arrive dans une salle d'attente. Ça m'est arrivé d'être convoqué au TGI, donc au tribunal de grande instance, pour des JLD de personnes que je connaissais. Le juge te dit, selon tel article, t'es vraiment malade, mais il y connaît rien en médecine, le juge. Le dernier JLD auquel j'ai assisté, c'était dans une petite pièce. Il y avait le juge, la greffière, le ministère public, mon avocat et moi. L'avocat m'a demandé ce que je voulais, je lui ai demandé qu'on me libère. Je suis sortie de la pièce et j'ai reçu 2 jours après par courrier des papiers me disant que j'étais prolongée. Le premier JLD, j'ai pas pu y assister parce qu'ils m'ont placée à l'isolement à mon entrée en HP. On les voit quand ils sortent de la salle, ils sont tous copains. Le magistrat, l'avocate, la greffière, ils passent leur vie ensemble. L'avocate, le magistrat, c'est plus à lui qu'elle a envie de plaire qu'à moi. En France, la psychiatrie et la prison, c'est la même chose.
3: Oui, bah, je pense que ça illustre bien tout ça, quoi. Ouais, notamment ce truc du JLD, c'est vraiment dans la loi, c'est ça, c'est 12 jours maximum, tu vois, le JLD. Moi, je connais plein de gens qui ont attendu des semaines, ne savaient même pas qu'ils étaient censés voir le juge. Des fois, ils ont récupéré l'avis derrière, c'est marqué qu'ils ont refusé, alors qu'on ne leur a jamais proposé cette opportunité-là, quoi.
2: Et puis des fois, ça se passe super rapidement et en visio et tout, non, il n'y a pas aussi des...
3: Ouais.
2: Genre, c'est ultra expéditif et la visio fait que, en fait, tu peux pas même te défendre, parler, enfin, c'est ultra compliqué, j'ai l'impression. Les audiences, elles sont ultra bâclées, quoi, ils s'en foutent.
3: Ouais, de ouf. Mais même en présentiel, en fait, j'ai envie de dire, enfin, ce qu'il dit, eh bien, c'est que vraiment, il y a ce truc de... t'es là, on parle de toi, mais en fait, t'existes pas, quoi. Enfin, ils s'en foutent, de toute façon, ils vont lire l'avis du psy. Oui. Bon, maintenant, il est censé y avoir 2 certificats médicaux, enfin, de 2 psychiatres différents. Mais le truc, c'est qu'il faut aussi voir dans quelle mesure c'est respecté ces trucs, les dispositions légales. Et en fait, c'est souvent pas le cas. Donc, il y a vraiment un truc complètement arbitraire des soignants. Et s'ils veulent te faire chier, ils vont bien te faire chier, quoi.
2: Oui, et puis l'avis du médecin est tout puissant. Enfin, c'est lui qui vaut sur...
3: Clairement.
2: C'est lui l'expert du...
3: C'est ça.
2: Donc forcément, c'est très dur de revenir sur un avis de médecin,
3: de psychiatre. Ouais, et puis vraiment, il y a très peu d'avocats. Il y en a hein, dans certains longs coins qui essayent de travailler sur ces questions, mais sinon, ça reste une rareté, les avocats qui s'emparent vraiment du sujet. Et souvent, en fait, ça va être des gens qui défendent aussi des personnes qui sont retenues en CRA. Voilà.
0: Et du coup, c'est peut-être aussi l'occasion d'aborder les autres lieux dans lesquels les autres formes en fait d'enfermement psy. Et je crois que tu voulais parler d'abord de la pédopsychiatrie, ou quand même la notion de consentement entre gros guillemets de la personne, elle pose d'autant plus problème que c'est pas le consentement de la personne en en question, mais de ses parents, c'est ça ?
3: Ouais. Alors, techniquement, je crois que tu, qu'en tant que mineur, enfin, ça peut être ton consentement, mais en général, ça va être celui des parents. Et puis, de toute façon, déjà, t'as des gros biais qui font que on va s'adresser à tes parents ou à ton tuteur, ta tutrice, pas à toi. Et puis, oui, c'est les mêmes régimes dont j'ai parlé juste avant, libre et sous contrainte. Mais en tant qu'enfant, tu peux pas consentir pleinement. Et en pédopsie, il peut y avoir des hospitalisations très très longues et pas toujours le maintien de la scolarité. Et il y a des pratiques maltraitantes, on reviendra après dessus, hein, que ce soit l'isolement, la contention et puis les médicaments aussi. Hein, il y a eu des médicaments qui ont été créés spécifiquement pour les enfants, par exemple le risperdal, qui est un antipsychotique, ça a été créé voilà, pour gérer les enfants qui avaient des troubles d'opposition, troubles d'opposition à l'autorité, ce genre de choses. Mais bon, bref. Et enfin, moi, j'ai un exemple que j'ai vu dans ma vie, c'est les ados, enfants ados anorexiques. C'est un truc assez particulier, l'anorexie, parce que vraiment, il y a toujours cette image de pour les traiter, entre guillemets, pour les soigner, entre guillemets, entre gros guillemets, il faut les enfermer très loin de leur contexte habituel et il faut que les enfants, les ados aient zéro distraction. Il y a vraiment ce truc de te couper complètement, de t'isoler. Donc en fait, t'as pas, quasiment pas de droit de visite à part la famille, et sachant que ça peut être très très violent les visites avec la famille, t'as quasiment jamais permission, que ce soit pour les fêtes, que ce soit pour ton anniversaire, et il y a toujours un chantage au moindre petit privilège que tu peux avoir, par exemple des coups de fil, ce genre de choses. Ça va être, si tu reprends pas du poids, la visite de ta famille la semaine prochaine elle saute, et c'est un chantage toujours le plus extrême, ça va être le chantage à la sonde gastrique. Qui est vraiment voilà, et en fait ça crée ce truc que les personnes elles peuvent sortir une fois qu'elles ont réatteint un certain poids, mais derrière notamment tu vas apprendre plein de techniques pour la peser, pour voilà, et puis aussi t'es complètement flingué par ailleurs quoi, enfin
2: on se doute ce que ça fait aux gens d'être enfermé, je passais 17 ans dans des conditions comme ça quoi, ce que ça fait à la vie ensuite quoi, enfin. Ouais, un peu.
0: Et du coup, un des autres lieux sur lesquels on voulait revenir, c'était les UHSA.
3: Ouais, juste avant.
0: Ah oui, pardon. Voulais...
3: Non, c'est moi qui les ai appelés aussi. Parce qu'il y a eu un espèce de scandale récemment autour de la Fondation Vallée dans 94, du coup, d'un hôpital pédopsie. Alors, c'est une enquête qui a été sortie par l'Express sur des cas de maltraitance dans cet hôpital. De maltraitance verbale, physique, gros recours à l'isolement, à la contention. Alors c'est vrai que ça peut interroger que ce soit sorti par l'Express et tout ça, mais en fait, le gouvernement direct derrière a annoncé qu'il y avait la fermeture des 4 unités de la Fondation Vallée à Paul Guiraud, donc qui dépendent de Paul Guiraud, qui est le gros HP dans le Val-de-Marne, un des gros HP dans le Val-de-Marne. Et en fait, les soignants qui se mobilisent derrière contre la fermeture de ces unités, ils nient complètement ces violences. En fait, ils vont dire que c'est complètement faux, que c'est une instrumentalisation du gouvernement. Alors, c'est possible qu'ils s'en servent hein, pour faire des économies par ailleurs. Je nie pas le cas. Mais il n'y a aucun mot dans leur communiqué pour les enfants qui ont été potentiellement violentés. Enfin, on sait que c'est le cas. Enfin, de toute façon, rien que attacher ou isoler des enfants, c'est... Enfin, c'est une violence en soi. Et puis en même temps, dans leur communiqué, ils justifient le fait que ce soit normal d'enfermer des enfants pendant des mois. Enfin, du coup, c'est complètement lunaire, quoi. Mais bref. Et ouais, sur les UHSA, donc ces unités hospitalières spécialement aménagées, il y a les mêmes régimes libres et sous contrainte, mais ça, c'est pour les personnes détenues qui sont en prison. Et je crois qu'on avait un témoignage aussi dessus, qui avait été envoyé par l'envolée. Qui avait été envoyé à l'envolée d'Aurélie,
2: c'est ça. Du coup, c'est une lettre d'Aurélie qui date de mars 2024. Bonjour à tous. Ensuite, vous me demandez comment c'était l'UHSA de Cadillac. Eh ben, j'ai passé 2 mois au tout début de mon incarcération. Il y a 2 unités. On peut y être entre 15 et 20 personnes détenues, hommes et femmes mélangés. On ne peut pas cantiner grand-chose. Alors, réveil 7 heures pour tous, puis se rendre au bureau infirmier en file indienne pour prendre son traitement. Il nous propose un verre d'eau ou un verre de sirop pour accompagner le tout. Ensuite, on descend tous en bas. Un détenu met la table et les autres attendent dehors ou dans la salle télé. 7h30, petit déj pour tous. Chacun s'installe à table et les infirmiers nous servent. Retour en chambre à 9h jusqu'à 10h pour se doucher. À 10h, retour dehors ou en salle d'activité ou télé, ou rendez-vous avec le psychiatre. Lors de ces entretiens, la présence de deux infirmières est requise. Pourquoi ? Je ne sais pas. Ces entretiens ne sont qu'une fois par semaine. Après, il y a une psychologue et nous pouvons demander à parler aux infirmiers quand nous le souhaitons. À 11h30, rebelote pour faire la queue pour le traitement. À midi, repas. Nous sommes servis à table. 13h30, 14h30, en chambre. Puis 14h30, 18h30, activité dehors, télé. Nous sommes seuls par chambre. Il est interdit de fumer dans les chambres. Il y a un lit, un placard, une table de chevet, WC, douche, télé et une table pour dîner. Pour les rasoirs, c'est les infirmiers qui les gardent. Nous les donnent au compte-gouttes et nous les rendent une fois utilisés, car c'est eux qui doivent jeter. L'UHSA dépend de l'hôpital. Nous ne croisons pas de surveillants-surveillantes, sauf en cas de gros problèmes. Chaque samedi après-midi, il y a un atelier cuisine. C'est les infirmiers qui choisissent et qui participent. Chaque dimanche matin, il y a un atelier esthétique. Pour les femmes, maquillage, vernis. Il y a des parloirs. Cela fait plutôt petit salon. 3-4 fauteuils et une table basse. Les fenêtres dans les chambres ne s'ouvrent pas. Seuls les infirmiers ont la poignée et peuvent ouvrir. Pour se rendre à l'UHSA, c'est l'administration qui vient chercher le détenu à la prison et le ramène lorsque le séjour est fini, menotté, à la ceinture. Idéal pour 2h30 de route. Voilà pour l'UHSA. Je précise que c'était en 2018. À bientôt, courage à toutes les personnes détenues, hommes et femmes, ainsi qu'à tous vos proches. Aurélie Moulin, le 10 juin 2025.
0: Non, c'était une lettre qui datait de 2024, mais il y a eu un petit bug.
3: Ouais, je trouve ça. Enfin, c'est intéressant. Moi, elle parle de l'UHSA de Cadillac en Gironde, et il y a eu pas mal de cas de violence rapportés là-bas. Violence d'hommes envers des femmes, que ce soit entre les soignants ou entre des personnes détenues, quoi. Et en fait, ça m'a un peu fait rire en écoutant le. C'est pas drôle, hein, mais en écoutant le témoignage, parce que je me disais que, à part tout l'aspect carcéral avec d'être menotté et tout ça, ce qu'elle décrit, c'est pareil qu'une hospitalisation libre ou sous contrainte, enfin, c'est la même chose. Et encore, enfin, moi, par exemple, des activités, toutes mes hospitalisations, j'ai jamais eu une seule activité où, des fois, certains HP, ils vont avoir une salle de sport. C'est le truc, le comble du ridicule. Et, en fait, ils ont pas de soignants pour te superviser quand tu y es. Du coup, il y a une belle salle de sport flambant neuve, mais qui est jamais utilisée. Et en fait, c'est juste pour faire genre. Enfin bon, bref. Ce truc des activités aussi, souvent assez bidon. Genre qui ont. Enfin, on te propose de faire du dessinage, quoi.
0: Et les trucs en mode esthétique, vernis, maquillage, comme on sait aussi que ces formes d'enfermement et de violence psy, ça se greffe aussi à des mécanismes transphobes, etc. Enfin, ça peut en plus être des activités qui peuvent être hyper violentes pour les personnes qui sont obligées d'y participer pour, entre guillemets, jouer le jeu et sortir le plus vite possible de là, quoi.
3: Ouais, de fou.
2: Et moi, juste, ouais, sur les UHSA, je voulais rebondir sur ça parce que.
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2: l'écho. Il y a Pascal qui nous écrit depuis un moment, qui a un correspondant depuis plusieurs années, je crois, de l'Envolée qui était passé, enfin, justement, avait été en fait envoyé en UHSA. Et en fait, faut savoir que dans certaines tôles, enfin lui c'était vraiment, on lui avait dit en fait tu nous fais chier. En fait lui il était en plus en transfert, je crois, dans une maison d'arrêt, je me souviens même plus, c'était un truc paumé, alors que c'est un prisonnier longue peine qui était en sortie de CNE, enfin bref. Et donc il attendait là et en fait il en pouvait plus. Et en fait, il l'avait envoyé en UHSA parce qu'il pétait trop des câbles. Et donc, c'est aussi en fait une continuité de l'institut. Enfin, l'UHSA est vraiment la continuité de la prison pour des prisonniers, en fait, soit qui pètent des plombs, soit qu'on a envie de médicaliser, ou alors qu'on a envie d'envoyer dans Enfin voilà, c'est pour rappeler que ça reste la prison. C'est bien sûr il y a des modes de fonctionnement différents, mais par exemple les personnes qui sont à l'intérieur, c'est important de rappeler que les infirmiers, les psychiatres, tous ces gens-là qui travaillent dans le UHSA sont complices de l'administration pénitentiaire, travaillent avec eux largement et en fait collaborent de plein de manières en fait au système de l'administration pénitentiaire quoi.
3: Ouais, c'est super important à rappeler, je pense, et vraiment il y a ce croisement psychiatrie, prison, enfin tous les lieux d'enfermement qui est assez évident en fait dès que tu te penches un peu sur le sujet et voilà, oui, la psychiatrie collabore totalement avec la tôle, la détention, voilà. On avait parlé aussi des USIP, je crois, des unités de soins intensifs psychiatriques. Bon, en vrai c'est une sorte d'autre avatar des UHSA. C'est aussi là où on envoie, on met des détenus, pareil. Alors c'est pareil, il y a les mêmes régimes libres ou sous contrainte qui restent, ce qui est aussi assez ironique parce que comment tu vas parler d'hospitalisation libre à des détenus. Enfin bon, il y a un truc quand même. Et je pense que ça rappelle aussi le fait que, enfin non seulement il y a un croisement au niveau de l'administration, mais aussi beaucoup de gens en tôle ont un parcours psy, enfin sont psychiatrisés. Et beaucoup de gens en psychiatrie sont passés par la tôle. C'est vraiment, il y a un truc, il y a beaucoup de gens dans leur vie qui alternent psychiatrie et tôle. Il y a un vrai truc là-dessus, quoi. Et du coup, c'est vrai que je pense que ce lien, il n'est pas fait de manière évidente quand on ne connaît pas trop ces milieux-là, alors qu'en fait, il est tout le temps là. Enfin, c'est assez palpable, quoi.
0: Et bah d'ailleurs, un des autres lieux d'enfermement qui croise vraiment complètement l'enfermement psy et l'enfermement carcéral, c'est les UMD.
3: Mmh. Ouais, c'est...
2: Des malades difficiles.
3: Ouais. Déjà, c'est un nom.
2: Ça fait nom.
3: Nom charmant. Mmh. Et c'est vraiment des tôles psychiatriques, quoi. Mmh. On a un témoignage qui a été enregistré... C'est une radio à Saint-Étienne. Ouais. Donc c'est Max qui revient sur son parcours en UMD. C'est assez long, mais on a sélectionné quelques passages.
2: Et ouais, du coup, c'est sur Info Prison Saint-Étienne. C'est une émission qui est assez cool et qui a été retranscrite entièrement. Et que vous pouvez réécouter.
0: Ou relire.
2: Ou relire, au choix. Du coup. Mais en vrai, qui est vraiment très cool. Donc là, on va vous lire quelques petits passages, mais ouais. Voilà.
5: Du coup, ça, c'est un extrait... de cette émission. Moi, ce qui m'a surtout aidé à tenir en UMD, c'est les rencontres. Tu verras, le public des UMD, c'est quand même varié. Les UMD, donc ça veut dire unité malade difficile, il y en a une au Vinettier, il y en a une à Avignon, il y en a plusieurs en France. Nous, on était entourés par une fosse, des murs, des portails d'entrée sécurisés, des gardes, des infirmiers, qui ont toujours des sédatifs sur eux, piqûres et des moyens de nous contraindre s'il y a un problème. J'ai vu des trucs assez chauds où il sautait à trois sur un mec qui souffrait d'autisme en crise. Il lui sautait dessus pour le piquer, pour l'enfermer dans sa chambre. Puis t'as un climat qui est assez chaud, c'est chelou, il compte tous les couverts et ça nous conditionne à avoir un peu peur de nous-mêmes. Tu te dis, en fait, si ça se trouve, je suis dangereux.
3: Ouais, bah ça montre, ça donne bien le cadre. À savoir que les unités pour malades difficiles, c'est les gens qui sont enfermés viennent soit d'HP, soit de la tôle. On peut pas y être enfermé si on est comme ça dehors. Enfin, et en fait, souvent, c'est un peu décrit par pas mal de gens comme la poubelle de l'HP, la poubelle de la tôle. Les gens dont on veut plus, on les met là-bas. C'est vraiment, il y a énormément de restrictions, c'est ultra sécurisé. Et il y a eu un vrai renforcement sous Sarkozy des années 60 à 2008. Il y avait 4 UMD en France et sous Sarkozy, il y en a eu 6 qui ont été construits. Donc on est passé de 4 à 10. Et un UMD qui est assez connu pour des cas de violence qui ont été rapportés à plusieurs reprises, c'est Paul Guiraud, c'est l'UMD d'Île-de-France à Villejuif dans 94. On a un témoignage aussi, enfin c'est pas un témoignage, c'est un article de Street Press qui est paru il y a quelques mois.
0: Ouais, et c'est du coup un témoignage.

0: Et donc elle dit hein, qu'à plusieurs reprises, elle a dû faire jusqu'à 1000 km pour voir son fils, mais seulement pendant deux petites heures. Donc voilà qu'il a le droit qu'à 2 heures d'écoute de musique par jour sur son MP3, et il peut aller faire du sport 2 heures par semaine. Donc c'est vraiment une situation d'isolement hein, qui, ben là je cite encore sa mère, a détérioré son état, et elle a dit que c'est de la torture blanche. Un soignant m'a dit un jour, l'enfermement est un soin, et comme tous les soins, ils ont des effets secondaires. Donc voilà, c'est quand même assez glaçant. Et donc en fait, en 2025, cette maman, elle a réussi à faire retransférer son fils en Île-de-France, donc à l'UMD de Villejuif. Mais en fait, les conditions de détention se sont avérées être bien pires, hein, puisque notamment bah, Thomas a été privé de son MP3 et du sport, avec des visites qui sont beaucoup plus réduites. Par exemple, c'était interdit de s'asseoir à côté et de chanter. Donc là, on voit bien bah, l'arbitraire de tous les différents régimes en fonction des différents lieux. Et donc, cette mère, elle explique hein, que ben, face à tout cet arbitraire de l'institution psychiatrique, des médecins, et ben, elle a estimé en fait que les psychiatres s'acharnaient à maintenir son fils en UMD. En fait, elle a expliqué que ça n'a pas du tout amélioré son état. Évidemment, ça l'a très largement empiré. Hein. Depuis son hospitalisation, hein, il a eu pour la première fois des gestes hétéro-agressifs. Donc, voilà, je la cite, pour justifier son maintien en UMD, on me répond toujours qu'il est intolérant à la frustration, mais qui pourrait tolérer de telles conditions. Et donc ça rappelle juste mini parenthèse, punchline de Kémy dans une lettre qu'on a lue il y a quelques semaines, qui dit qu'il est pas intolérant. On lui aussi en prison, on lui a reproché d'être intolérant à la frustration, et lui dit qu'il est intolérant à la connerie. Donc voilà.
1: Très bonne réponse. Mais oui, ce truc de tester la frustration, enfin ça revient tout le temps, mais en UMD c'est vraiment ça, ce truc. C'est limite un jeu pervers quoi en fait de tester en permanence et puis bah ouais soit en plus quand t'arrives en UMD t'es foutu à l'isolement mais on y reviendra après et oui bah l'UMD de Villejuif c'est Paul Guiraud du coup et c'est assez il y a eu un article aussi il y a une quinzaine d'années notamment sur le pavillon 38 qui est un peu connu pour être un endroit vraiment horrible et qui rapportait les violences là-bas et sachant que oui un truc important là-dessus c'est que après, c'est un peu le cas de toutes les hospitalisations, mais c'est particulier avec les UMD, c'est qu'on sait absolument pas quand on sort. On n'a pas une peine définie. Et en fait, t'as les commissions qui vont se réunir tous les 6 mois pour estimer si tu es en état de sortir, quoi, si tu représentes plus un danger pour la société, pour toi, pour les gens. Et si c'est une décision du préfet, mais qui est souvent, enfin, qui est le résultat des avis de cette commission, quoi. Et en fait, tout est vraiment, encore une fois, c'est vraiment l'arbitraire des soignants, enfin, des psys. Le JLD peut être saisi, parfois, pour essayer de... Mais comme pour les hospitalisations sous contrainte, en fait, ils vont souvent se ranger derrière l'avis du psychiatre. Je crois qu'on avait un deuxième témoignage de enfin, une deuxième partie du témoignage de Max sur son séjour en UMD, qui a duré, je crois, un an, plus d'un an et demi, ouais.
2: Moi, j'ai accepté d'aller en UMD alors que je savais pas qu'il y avait une commission tous les 6 mois, qu'il y a des gens qui y passent des années, voire leur vie. Donc, c'était quand même dangereux d'être interné en UMD. C'était pas rien, quoi. Et puis, dans un dossier psychiatrique par rapport à un médecin ou une institution, ça fait flipper, parce qu'on a des préjugés de documentaires à la con, des stéréotypes, qu'on véhicule sur les schizos, sur les pathologies en général.
1: Bon... Juste petite précision, au début il dit j'ai accepté d'aller en UMD, mais enfin il l'explique aussi après derrière, il avait absolument pas le choix hein, de toute façon. Mmh. On lui a fait croire, mais bon il était forcé. Hein. Mmh. Donc voilà quoi.
2: Ouais, puis c'est, je veux juste rebondir sur ce truc, c'est quand même giga vénère de savoir jamais quand tu sors. Et je pense que derrière les UMD, il y a aussi toutes ces notions de la dangerosité, de qui on a envie en fait de mettre à l'écart de la société très clairement. Enfin là pour le coup pour les UMD c'est clair et en plus du coup enfin ça ressemble quand même à enfin le fait que les enfin que ça t'isole encore plus par exemple de tes proches que enfin c'est que tu enfin le ça enfin le fait que tu saches pas vraiment quand tu peux sortir moi je trouve ça genre vraiment giga vénère en fait parce que tu peux du

0: Ou rester des années en te disant que bah tu vas sortir dans 6 mois, mais en fait tu sors jamais vraiment quoi. Et bon, ça rejoint aussi je pense tout ce truc de oui voilà, dangerosité psychiatrique, qui est dangereux pour la société, qui est vu comme dangereux perçu, et pourquoi, à quel moment on te laisse sortir, pourquoi, sous quelles conditions, enfin bref, tout ça.
1: Ouais, et qui a cette autorité là de décider ça, et en fait aussi le fait que c'est un truc qui est bien expliqué dans l'interview, mais que d'être traité de cette manière, de jamais savoir quand tu vas sortir et tout ça, c'est aussi des trucs qui vont encore plus te faire péter des câbles. Du coup, encore, c'est hyper pervers de encore plus te faire paraître comme fou, quoi. Et du coup, ça va servir à légitimer ce traitement par ailleurs, quoi. Enfin, oui. Mais ça, on le retrouve, je pense, c'est logique, on le retrouve aussi avec la prison. Et ouais, c'est inhumain. Enfin,
0: oui, puis c'est ces endroits qui font péter des câbles aux gens. Ouais. Enfin, c'est après, ouais, c'est bien sûr. Genre, on te catégorise comme fou, comme dangereux. Et après, une fois que tu y es, juste de toute manière, en fait, c'est ce que tu décris très bien. En fait, tu pètes des câbles et donc, en fait, tu finiras par jamais sortir parce que juste, c'est ces endroits qui rendent fou par ce qu'ils sont comme endroits de torture, quoi.
2: Et un autre des endroits de torture et d'enfermement justement où ces questions de psychiatrie et de violence psy jouent, c'est aussi les prisons pour sans-papiers, donc les centres de rétention administrative. Et là aussi, il y avait un témoignage qui avait été publié en 2023 sur le site Abalekra.
3: Nous publions le témoignage d'un détenu du centre de rétention administrative de Vincennes qui raconte comment la distribution massive de médicaments permet de mieux contrôler les personnes enfermées. Le témoignage commence là. Ici, on est gavé de cachetons. La bouffe, quand on mange, après, tu fais que dormir. J'ai jamais autant dormi qu'ici. Le matin, tu te réveilles tard et t'es quand même fatigué. Le midi, après le repas, il y en a plein qui dorment. Mais ça, c'est pas une sieste normale. Moi, je mange le moins possible la bouffe en barquette, car c'est là-dedans qu'ils mettent leur médoc. Je mange le reste, je mange peu. Au CRA, t'as le droit à rien sauf au cacheton. Pas de téléphone pour appeler la famille au pays, pas d'internet, pas de vraie bouffe. Par contre, les médocs, il suffit d'en demander et t'es servi. Plusieurs fois par jour, c'est la distribution. Matin, midi et soir, l'infirmerie donne ses cachets, du Xanax et d'autres marques. Là, à chaque fois, c'est le bordel. Les retenus se pressent devant la porte, s'embrouillent pour être sûrs d'en avoir, alors qu'à la fin, tout le monde sera servi. Sur ça, il n'y a pas de problème. Il y en a à l'extérieur, ils prenaient rien, ni drogue, ni médoc, rien. Mais à force de rester enfermés, ils en prennent pour essayer de passer le temps. Certains croquent leur médoc en plusieurs fois pour faire durer, d'autres les prennent et vont se coucher comme anesthésiés. C'est la politique de la camisole chimique, ils nous endorment pour mieux nous contrôler.
1: Ouais, enfin c'est bon, assez parlant encore une fois, je pense, et c'est intéressant. Enfin, c'est terrible, hein, mais ça montre bien que comment les médicaments, les psychotropes vont être utilisés comme outil de gestion en fait de personnes, et vraiment comme outil de pacification. Du coup, les gens sont complètement anesthésiés. Enfin, les médicaments, c'est un effet. On y reviendra, mais ça te fatigue énormément, en particulier les anxiolytiques comme le Xanax, les calmants. Et en plus, là, c'est les gens, non seulement on leur distribue, enfin, c'est le seul truc qu'on va leur distribuer bien, en CRA, quoi, contrairement au reste, c'est un peu un des seuls trucs auxquels les retenus ont accès. Mais en plus, on les drogue contre leur gré, quoi. Et un truc qui est important, c'est que les personnes, quand elles vont sortir du CRA, elles n'auront pas d'ordonnance, elles n'ont pas tout ça. Du coup, elles vont brutalement arrêter les médicaments, elles vont se taper un sevrage archi brutal, et c'est hyper dur à vivre. Et un sevrage comme ça, brutal, surtout de tranquillisants, de calmants ou d'antipsychotiques, parce que c'est aussi un médicament qui est beaucoup. Il y a, je crois, des antipsychotiques qui sont beaucoup utilisés en CRA. Ça peut te faire complètement câbler aussi, tu vois. Donc, c'est en fait vraiment un truc de. Derrière, tu vas repéter un câble, du coup, tu vas avoir l'air fou, du coup, on va te refoutre à l'HP. Et il y a tout un cycle comme ça, HP-CRA aussi, qui a été mis en évidence récemment dans un article de Politis, où en fait, il montre que maintenant, de plus en plus, ce qui se passe, c'est que il y a des retenus qui sont. On vient les chercher directement à l'HP pour les emmener en CRA. Où, voilà, il y a tout un truc. Et alors, ils vont arriver de l'HP en CRA, on va les foutre 7 jours à l'isolement. Enfin, c'est complètement inhumain. Et il y a tout ce truc de collaboration de la psychiatrie avec la répression des sans-papiers. En 2018, il y avait eu une circulaire qui avait été proposée, qui a finalement pas été passée, mais qui demandait, en fait, qui exigeait que les soignants en HP dénoncent s'il y avait des sans-papiers dans leur service. Bon, finalement, c'est pas passé, mais en fait, c'est des choses qui arrivent. Il y a eu le cas à Lyon en 2024 où des soignants ont dénoncé un homme guinéen dans leur service qui était sans-papiers. Et donc, je crois qu'il s'est retrouvé avec une OQTF ou qu'il risquait une OQTF derrière, quoi. Et il y a un vrai truc autour de ça. Bah ouais, de dénonciation ou parfois de menaces aussi, enfin c'est des trucs que j'ai entendu aussi, de menaces de te comment si tu viens pas, enfin c'est pas dans le cadre des CRA, mais par exemple si tu prends pas bien ton traitement, on va faire en sorte que t'aies une OQTF ou ce genre de choses. Bon,
2: bah ouais, c'est bien affreux tout ça. Et peut-être on va quand même faire une petite pause dans cette émission, donc on va passer une petite musique et après on va continuer la discussion.

0: Bonsoir à toutes, bonsoir à tous. Vous êtes encore dans l'émission L'Envolée, comme tous les vendredis soirs de 19h à 20h30 sur Fréquence Paris Pluriel, et on l'a pas dit, en rediffusion dans tout un tas de radios locales et associatives qu'on profite pour remercier très très fort de nous rediffuser un peu partout. Et donc très rapidement, juste, on va redonner quand même les contacts avant de reprendre la discussion qu'on avait.
1: Ouais, alors pour nous écrire, c'est à FPP 1 rue de la Solidarité 75019 Paris. Le téléphone toute la semaine, c'est 07 53 10 31 95. Par mail, contact@l'envolée.net, et sur les réseaux sociaux, pardon, et notamment Insta, c'est @l'envoléejournal.
2: Et du coup, là, on est un peu reparti de... Enfin, on a réexpliqué, du coup, les différents lieux d'enfermement psy. Et du coup, et voilà, on a un peu refait ce déroulé-là pour avoir un peu tous des bases communes sur cette question-là. Et là, on va aussi donc plus parler... Enfin, elle va plus nous parler des méthodes qui sont employées, du coup, dans ces lieux-là, sur les personnes qui sont privées de liberté.
0: Et peut-être, avant de parler des méthodes, un truc qu'on voulait dire en début d'émission et qu'on n'a pas dit, on a dit, ouais, c'est vrai qu'à L'Envolée, on parle peu d'enfermement psy, mais aussi, enfin, psy, même si après on a vu toutes les formes de violence et d'enfermement psy qu'il y a en prison. Mais il y avait quand même eu une émission le 17 février 2023, donc vous pouvez aller réécouter sur notre site, et qui parlait de violence psy vraiment extrême, et notamment du cas de Charlotte, qui était morte aussi à la suite de violences psychiatriques, et dont la maman était venu parler à l'émission. Donc c'est un combat, le combat pour Charlotte qui continue. Il y a eu des trucs il y a quelques mois et quelques années, il y aura des trucs peut-être prochainement, mais c'est
2: il y a
0: aussi...
2: une manif devant l'HP, ouais. Et surtout, je pense, en fait, à cette antenne, on vous donnera, enfin, il y aura des prochains trucs qui vont se passer, et donc bien sûr on vous tiendra au courant de ce qui se passe. En attendant, vous pouvez réécouter bien sûr cette émission sur le site de L'Envolée. Et voilà.
0: Bah ouais, et donc on reprend cette discussion avec Azé, qui nous parlait justement de toutes ces questions psy. Et donc on a fait ce catalogue entre guillemets des différents lieux d'enfermement psy, et là on voulait discuter un peu plus de ce qui s'y passe. Et donc des méthodes avec 3000 guillemets de soins, avec 4000 guillemets psy, puisque voilà, on a lu tout à l'heure un témoignage de quelqu'un qui nous disait l'enfermement c'est un soin, donc on voit ce que c'est la conception du soin.
3: Ouais, je pense que dans les méthodes employées, il y a trois grands trucs, mais après il y aurait beaucoup d'autres choses dont on pourrait parler, hein. Mais déjà, les médicaments, là on a parlé avec l'écra de l'emploi de la camisole chimique. Les médicaments, ça va être automatique quand on passe par n'importe quelle structure psychiatrique. Il y a un énorme recours, et de plus en plus en fait, aux anxiolytiques, somnifères, antipsychotiques. Sachant que voilà, les antipsychotiques, maintenant on les distribue un petit peu, enfin très facilement, comme et c'est des médicaments. Enfin, non seulement le refus il est impossible. Si tu refuses par exemple en hospitalisation libre, où t'es là avec ton consentement, on va te menacer, on va t'hospitaliser sous contrainte en fait. Enfin, et aussi t'as zéro explication quand on te fout sous cacheton quels sont les effets. Enfin, à la limite on va dire bon, là on va vous mettre un antidépresseur, là un stabilisateur d'humeur, là un anxiolytique, là nanana. Mais on va pas expliquer déjà les effets, sachant qu'il y aurait beaucoup de choses à dire sur les médicaments psy et leur efficacité, leur soi-disant efficacité, et sur quoi ça se base et tout ça, mais bon, c'est pas le sujet aujourd'hui. Y a pas d'explication sur les effets secondaires qui peuvent être extrêmement violents, enfin, qui peuvent être hyper brutaux, et sur les interactions médicamenteuses avec d'autres traitements. Et il y a des gens qui se mettent en danger comme ça, sans le savoir, mais en fait qui prennent avec d'autres substances et tu sais pas qu'en fait c'est hyper dangereux, ou avec des prods, enfin de la drogue, c'est aussi, ça peut être potentiellement dangereux. On t'explique pas non plus sur le sevrage, j'en parlais pour les gens en CRA qui sortent et qui doivent se taper un sevrage hyper brutal. Et en fait le sevrage c'est vraiment un truc qu'on t'explique pas, et même les médecins, les psys, ils connaissent rien en soi. Et c'est un truc qui est hyper compliqué, qui va prendre des mois, ça va être très très compliqué, parce que tu peux vraiment développer des addictions. Voilà. Donc je pense ça, et puis bah il y a vraiment un côté, les médicaments, bon, ça va être présenté sous un angle, c'est du soin, c'est pour vous et tout ça, mais il y a un côté de bien gérer les gens, qu'ils soient bien calmes, qu'ils soient bien dociles, qu'ils fassent pas de vagues, voilà quoi. Une autre méthode qui est employée, c'est l'isolement. Je crois qu'on avait un témoignage dessus. Je pense qu'on peut le lire et j'en parlerai un peu plus.
0: Ouais, carrément. Bah, c'est toujours le témoignage qui nous venait d'Eau Vive et qui avait été écrit en 2020. Donc on en lit juste un petit bout. À côté de ma chambre, il y a la cellule d'isolement. Là, il y a un mec qui a été, comment dire, peut-être pas neutralisé, mais violenté par les infirmiers parce qu'il était réticent à leur obéir. Là, il est enfermé à l'isolement, on ne sait pas pour combien de temps. Lui, il crie derrière la porte qu'on le torture et il demande à voir les surveillants. J'essaie d'aller lui parler à travers la porte pour le rassurer. Je comprends qu'il soit pas bien. Moi, quand je suis arrivée ici, je me suis réveillée, je savais pas ce que je foutais là.
3: Ouais, enfin ça, ce truc de gens qui se réveillent et qui sont passés par les urgences psy ou enfin quoi et qui se réveillent en chambre d'isolement, donc ont pas du tout leurs affaires. C'est un truc qui revient beaucoup aussi. Les chambres d'isolement, c'est un peu comme le mitard, donc on est complètement fermé, il y a un matelas au sol et un chiotte quoi, et on n'a pas ses affaires ni quoi que ce soit.
0: Et le mobilier qui est vissé au sol.
3: Ouais, si, il y a du mobilier.
0: Enfin, je pense mais vissé au sol, voilà,
3: vraiment.
0: C'est lié, ouais.
3: Bah, c'est quasiment automatique quand on est hospitalisé sous contrainte ou en UMD. Enfin, en UMD, c'est automatique. Et il y a une vraie généralisation de ça, des chambres d'isolement sous Sarkozy. Je parlais des UMD tout à l'heure aussi qui ont été multipliés sous Sarkozy. Mais il s'est servi, en fait, d'une personne qui s'était échappée d'un hôpital psychiatrique et qui a, pendant sa cavale, assassiné quelqu'un. Et en fait, il s'est servi de cette histoire pour vraiment renforcer tout un arsenal sécuritaire et répressif en psychiatrie. Je sais que des gens ont parlé à cette période qui allait en HP, qu'ils voyaient des chambres d'isolement être construites, quoi. Et moi, on m'en a parlé en me disant aussi c'est de la torture blanche. Et c'est censé être encadré légalement. Donc c'est 12 heures renouvelables, pas plus que 48 heures. Avec soi-disant toutes les 12 heures, t'as deux avis médicaux, mais en fait, il y a plein de gens qui restent des jours, voire des semaines. Et t'as, je crois, une disposition légale pour permettre ça, mais c'est un truc hyper encadré, normalement, où tu dois demander l'avis de représentants de la loi, mais c'est absolument pas fait. Et il y a ce truc-là, il en parle dans le témoignage, tu nous obéis pas, on va te foutre à l'isolement, quoi. C'est ce truc de punition, ou alors c'est les soignants qui se passent leur nerf et qui vont foutre quelqu'un à l'isolement. Voilà, c'est. Et après, même en hospitalisation libre, on peut avoir une certaine forme d'isolement, même si c'est pas comparable parce qu'on va être enfermé dans sa chambre, donc on a quand même ses affaires, etc. Mais moi, je l'ai vu personnellement quand j'ai été hospitalisée il y a pas mal d'années. Mais une personne, du coup, on était hospitalisé sous un régime libre, on était censé être consentant pour être là, etc. Et une personne a voulu partir. Mais en fait, le psy n'était pas d'accord. Enfin, les soignants n'étaient pas d'accord. Du coup, ils ont rattrapé la personne. Ils ont appelé la sécurité pour qu'ils rattrapent la personne. Et la personne, elle a été enfermée dans sa chambre pendant 3 jours. Donc, elle mangeait dans sa chambre, tout ça. Enfin, elle pouvait plus nous voir. Et voilà. Donc, aussi sur toute l'ironie de l'hospitalisation libre.
0: Ouais, voilà. Ça dit bien ce que c'est ce régime, quoi.
3: Ouais. Après, c'est clair que ça reste le régime, entre guillemets, enfin, le moins pire, quoi, si tu veux. Mais, puis bon, ça va beaucoup dépendre des établissements, de si t'es en HP ou si t'es en clinique, etc. Mais voilà, libre, ça reste un lieu d'enfermement quand même. Quoi.
0: Libre tant que tu prends tes médocs et que t'es OK pour y rester, quoi.
3: Voilà, c'est ça.
2: C'est ce qu'on disait, enfin, on parle souvent ça sur la prison, mais enfin, forcément, du coup, ça fait peur au reste, le fait qu'il y ait des régimes d'isolement. De cellules d'enfermement psy, parce que en fait tu flippes d'y aller, et du coup bah en fait tu vas faire ce qu'on te dit de faire ou pas le faire, mais du coup bah tu vas te retrouver, tu sais qu'il y a des gens, du coup on n'est pas revenu sur ça, c'est vrai, mais enfin du coup tu crées aussi potentiellement la solidarité avec les gens avec qui t'es, donc bah tu sais qu'il y a un de tes camarades qui s'est retrouvé là-bas il y a 3 jours, enfin voilà, ça c'est des lieux de enfin voilà, ça, ça marche de la même manière que l'isolement, que le mitard, ou enfin en prison en vrai, hein, c'est la même chose quoi.
4: Ouais, carrément. Et d'ailleurs, enfin toute tentative de solidarité vis-à-vis de ça va être, enfin les soignants vont tenter de casser ça, et parfois de manière bienveillante, soi-disant, enfin en disant oui, enfin il y a un truc complètement détourné comme ça, en disant non mais vous êtes là pour vous concentrer sur vous, faut pas se préoccuper des autres, il y a que comme ça que vous allez avancer. Et c'est une manière hyper fourbe en fait de casser les liens que tu pourrais avoir, les solidarités que tu peux créer, parce que mine de rien il y en a des luttes en HP qui sont pas forcément relayées parce que c'est difficile de faire sortir la parole, mais voilà quoi, enfin il y en a de la solidarité en HP, il y en a des trucs, des fois ça passe par les trucs tout cons, se partager des clopes, de la bouffe ou des trucs comme ça, mais voilà. Et ouais, la troisième méthode employée, ça va être la contention. Donc là en gros c'est on est sanglé à un brancard. Genre en général ils sont attachés par les poignets, par les chevilles. Alors pareil, il y a un encadrement légal, normalement c'est pas plus de 6 heures, max 24 heures si c'est renouvelé. Mais il y a beaucoup de prolongements illégaux et c'est pareil, ça va être utilisé comme punition pour faire chier. Et en fait c'est extrêmement violent parce que t'es attaché, allongé, t'es littéralement à la merci de tes soignants, de n'importe qui peut passer. Et voilà, c'est vraiment c'est traumatisant quoi pour les gens. Et si t'es par exemple en train de, t'es en pleine parano ou t'es hyper angoissé, ça va juste entretenir ça quoi. Et ouais. Et bon, beaucoup de soignants, soi-disant de gauche, qui sont invités par des partis de gauche, etc. Font un peu leur beurre en disant oui, nous on est contre la contention, voilà.
0: Ouais. Mais enfin, pas non. La médicamentation et l'isolement qui sont aussi des violences de ouf.
4: Ouais. Et puis alors, non seulement ce truc de limite on devrait les applaudir pour être contre ça.
0: Et quel humanisme.
4: Ouais, et puis en plus ils capitalisent là-dessus, enfin ouais, bref. Et par contre, ils vont défendre d'autres méthodes. Enfin, je pense à Mathieu Bellassène qui est adoré, qui est chouchou de la gauche, qui se dit clairement contre la contention. Par contre, lui, il défend une autre méthode, c'est le packing. C'est je crois en français on traduit ça par contenance. C'est beaucoup utilisé sur les personnes autistes, c'est un truc où on va t'envelopper en fait dans un espèce de drap ou je sais pas. Et alors lui, il en parle, il défend ça, il a écrit des articles qu'on peut comment dire aller voir sur internet. Il décrit ça de manière archi bienveillante, il parle ça d'un moment privilégié entre soignants et soignés. Mais en fait, il y a plein de gens qu'on décrit ça comme étant une violence, et que à partir du moment en fait où t'as un psychiatre face à toi qui va te proposer ça, même s'il va le dire de manière avec des mots gentils, de manière douce, ça n'empêche pas qu'il y a toujours une relation de pouvoir, enfin une domination qui existe quoi. Et puis ouais, enfin.
0: Puis t'as pas envie d'être touché et d'être entravé dans tes mouvements sans ton consentement, en fait. Enfin,
4: ouais, mais apparemment c'est un moment merveilleux à partager.
0: On n'en doute pas.
4: Ouais, ouais. La relation. Enfin. Ouais.
2: Mais du coup, en fait, on va arriver bientôt à la fin de cette émission. Mm-hmm. Enfin, tu voulais rajouter un truc
4: Non, non.
2: Qu'on va continuer. Parce que du coup, on va faire une deuxième partie à cette émission. Parce qu'on n'a pas du tout tout ce qu'on voulait discuter avec Azé. Et du coup, on fera une deuxième émission sur ces questions-là. Et notamment sur... on reviendra en fait sur les effets réels que ça a sur les gens... qui sont à l'intérieur, mais aussi du coup à leur sortie, à l'après en fait, l'après de la peine. Et on reviendra aussi sur le fait de relayer la parole de l'intérieur, la nécessité de voilà, faire un appel à témoignage, tout ça. Donc ça sera donc dans une prochaine émission en direct.
0: Ouais, et les perspectives législatives aussi avec Darmanin, notre Sarkozy des années 2020, la loi sur la loi sans fin de vie, on en reparlera aussi dans quelques semaines.
2: Ça c'est juste pour faire des petits spoils pour vous donner très envie d'écouter cette émission, cette prochaine émission. Et du coup, on avait un super agenda en fin d'émission.
5: Et ben ouais, salut à tous. Alors, il y a une première marche à Nanterre, samedi 21 mars, donc demain à 14h30 devant le lycée Joliot-Curie. C'est pour Naël qui a été assassiné en 2023 par la police et pour tous les jeunes qui sont victimes de l'impunité policière. Toujours à Paris, il y a une manifestation à 14h, place de la République, pour le droit à l'autodétermination du peuple kanak et pour l'abandon du projet d'accord Bourguival. Et encore samedi 21 mars, à 15h, mais cette fois à Lyon, place Jean Massé, il y a la marche annuelle contre les violences policières, pénitentiaires et le racisme systémique.
0: Bah, merci beaucoup, Gabriel, pour cet agenda.
2: En fait, on est large, niveau temps. J'avais pas dû t'interrompre. Du coup, on avait des petits coucous à passer, comme toujours. Du coup, un coucou à BN, un coucou à Aurélie, un coucou à Kémy, à Fabrice, à Redouane, à l'infâme, à Zouzou, à Blanche, à Nicolas et à Pascal. Et à toutes les personnes aussi qui sont du coup enfermées en HP ou dans toutes les enfermes, tous les enfermés psychiatriques, enfin dans les endroits enfermés en psy, je vais y arriver. Et du coup à tous les prisonniers et à toutes les prisonnières et à leurs proches.
0: Et rediffusion mercredi matin. Alors la dernière fois il y avait Serge, donc c'était bien pratique, il savait à quelle heure c'était, mais 8h30, merci, heureusement que Jade est avec nous ce soir. Et comme toujours,
2: force, courage, détermination.
0: Et il n'y a pas d'arrangement.

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Les recherches modernes sur le comportement animal n'ont cessé de réduire la liste des traits jadis jugés comme des caractéristiques propres à l'humain. Il apparaît à présent que la plupart des différences qui nous distinguent de ceux que l'on appelle les animaux sont plutôt d'ordre quantitatif. Il apparaît à présent que la plupart des différences qui nous distinguent de ceux que l'on appelle les animaux sont plutôt d'ordre quantitatif.

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1: Je ne sais pas où tu te trouves en ce moment. Quel temps il fait, ce que tu es en train de regarder, de sentir, ni à quoi tu te consacres. Mais aujourd'hui, le voyage radiophonique que je te propose t'amènera dans la médina de Marrakech, au Maroc, et t'invitera à faire un saut dans les temps.

février 2019. Les températures étaient douces, je dirais autour des 16 à 18 degrés. Il m'arrivait parfois d'être en manche courte, et j'avais même de la crème solaire, pendant que je travaillais au documentaire « Rythme invisible ». La voix que tu entends est celle d'Anna Raimondo.

Ceci est ma voix. Je m'appelle Anna. Mais ce que tu vas entendre ne concerne pas que moi. Je suis une femme blanche, féministe, méditerranéenne. Je vis à Bruxelles, mais je passe beaucoup de temps au Maroc. Et quand je reviens en Europe, il y a toujours quelqu'un qui me demande « Les femmes sont-elles visibles dans l'espace public au Maroc ?» Les seules à pouvoir répondre à cette question seraient des femmes marocaines. Je suis partie à la rencontre d'un groupe de femmes à Marrakech qui voulaient bien réfléchir ensemble à la question.

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0: Mra.
1: Mra.
0: Mra. Mra.
1: Mra.
2: Mra.
0: Mra.
2: Mra.
0: Mra.
1: Mra.
0: Mra. Mra.
1: Mra. Mra.
2: Mra.
0: Mra. Femme. À quoi penses-tu quand tu entends le mot femme? À quoi pense chacune d'entre elles quand elle écoute le mot mra?
2: الأم مدرسة إذا أعددتها أعددت شعبا طيب الأعراق.
0: La femme est une école.
2: يعني المرأة فيها الأم.
0: هي الأم.
2: هي الأم. هي الأم.
0: Une mère.
2: هي الأخ.
0: فيها الأخ. C'est la vie.
2: هي الحياة.
0: Sort.
2: فيها الصديقة.
0: Grand-mère.
2: هي الزوجة. فيها الابن.
0: Ami.
2: فيها الجارة.
0: هي
2: الجدة. هي الجدة.
0: Une épouse.
2: الحبيبة ديال
0: ta chérie.
2: شي إنسانة كتكون مميزة كتبغيها بزاف.
0: Une personne spéciale. Que tu aimes beaucoup.
3: كنقول بلي انه الا شتي المراه خصك تحترم.
0: Moi je dis si tu vois une femme, tu dois la respecter.
2: في الاسلام.
0: Dans l'islam. La mère, la mère et la mère.
2: والجنة تحت اقدام الامهات. امك ثم امك ثم ام.
0: Les paradis.
2: والجنة تحت اقدام الامهات.
0: Et sous les pieds de la mère.
2: هي اول حاجه كتحلي عينيك في الدنيا لا ولد ولا راجل ولا مراه ولا تيحلها في مراه فمو.
0: La première chose au monde sur laquelle tu ouvres les yeux.
2: الا ما كانش المراه ما كاين والو حتى حاجه ما كاين.
0: Sans la femme rien n'existe. Demi.
2: La société c'est la femme, c'est pas le demi. ما كنديك ساعتي براني في المجتمع ولكن انت نقول هي المجتمع لا هي كتحمل المسؤوليه كلها.
0: Les gens disent que la femme est la moitié de la société.
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0: Entière. Moi je dis qu'elle est la société toute entière car elle prend toutes les responsabilités. La femme
2: est-elle
0: la moitié de l'homme? La femme travaille plus.
2: Surtout la femme qui travaille.
3: Mon rage.
2: Lorsqu'il arrive à la maison, lui, il se met tranquille. Il regarde le journal. Mais elle qui bosse même à la maison, il continue.
0: Je m'appelle Amina.
2: Snack.
0: Mère.
2: Mariée.
0: J'ai deux enfants. Je me lève à 6h30 du matin. Ablution, prière du matin, harira, café, lait, ablution. J'éteins le feu du café. Je laisse la harira cuire. La prière. Petit déjeuner aux enfants. Cuisine. J'ai pétri la pâte. J'ai fait cuire les pains. Les enfants rentrent, ils déjeunent. Ils repartent à l'école. Je passe la serpillière la sieste.
4: Qu'à la sieste. Ma bridge tangil tandil dril
0: les casse-croûtes d'enfants.
4: Ils
0: mangent. Ils vont faire leur devoir. J'ai fait la prière. Ils traînent jusqu'à 11h, 11h30 et tout le monde va se coucher.

0: Si je te dis femme, mra, à quoi penses-tu? Qu'est-ce que je vais dire? Je pense toujours au fait que je suis une femme. Tous les temps. Dans la rue, quand tu marches tard la nuit, tu as peur. Ceci te rappelle que tu es une femme. Cette fois-ci, je viens de traduire la voix de Latifa. Voici ses conseils. Quand tu marches seul, surtout s'il fait noir,
1: bien,
0: tu vas tout droit. Tu bombes la poitrine. Ton visage devient très sérieux. Tu dois montrer que tu es forte. De temps en temps, je regarde autour. Je marche vite. Et des fois, je me retourne pour regarder autour. Et aussi, je garde mes oreilles grandes ouvertes pour entendre si quelqu'un me suit.

0: Avec Mina, j'ai appris un autre mot andalusa, horra.
1: Horra?
0: Liberté d'être visible et reconnue en tant que femme dans la rue, tout en ayant une attitude masculine, comme fait Mina.
2: Horra,
3: horra,
2: horra,
3: horra.
0: Liberté de s'identifier comme femme et ou homme.
2: Horra.
0: Liberté de jongler entre visibilité et invisibilité dans l'espace public.
2: Horra.
0: Libre. Femme.
4: Omara. Omara.
0: Homme.
4: Rajil. Rajil.
0: C'est vraiment encore ça la question.
4: Washtuni. Washtuni ou la mashtuni.

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1: Suis-moi dans une ruelle derrière la place Gemelfna. Il y a comme un garage à ciel ouvert plein d'objets. Une table et des chaises qui nous attendent. De thé à la menthe, ça sent fort la cigarette. Et là, il y a Meryem Amal Sweat. La voix que tu viens d'entendre chanter. Jaquette, pantalon, chemise bleu ciel, chaussures d'homme. Un scooter. Mon prénom est...
0: Meryem Amal. Ma qui arrache, v'li n'a le fond d'yen Meryem. Rai, Meryem.
1: Le fond de Meryem, c'est Meryem.
0: Qui n'fondra d'yel kinta, an ara... ara rajl.
1: Mais dans ton regard, je suis un homme.
0: Ou kalbs.
1: Je me suis toujours habillé comme un garçon.
0: Sir vite, ou kalbs, bhal, drré, kan khurj tal l'adou. الناس كيعرفوا شي كيقول اه بنت
1: certains disent
0: الله راه ولد هذيك
1: c'est une fille d'autres c'est un garçon
0: انا مريم مره في الدار
1: je suis femme
0: la maison
1: chez moi
0: À
1: la maison, je m'habille, je fais mes prières et je deviens
0: Meryem.
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1: Meryem est comme les filles.
0: Meryem
1: met les foulards, son caftan
0: et aide
1: les filles à la cuisine.
0: Elle
1: est normale. Elle
0: est normale.
1: Elle est normale. Elle
0: est
1: normale.
0: À
1: 3 heures, je vais à Gemelfna. À partir du moment où je sors dehors, je deviens
0: un souhait.
1: Les comportements que j'ai dehors. N'est pas les mêmes qu'à la maison. Parce qu'il y a des loups. Des gens qui se sentent supérieurs à la femme. Par rapport à Souad, la voix change. Parce que Souad, c'est
0: Souad.
1: C'est la virilité. J'ai travaillé dans l'artisanat traditionnel. Peu importe où mon maître m'envoyait, j'y allais. Et au lieu de m'appeler
0: Lalla Meryem,
1: Lalla Meryem, il m'appelait
0: Souad. يعني هذا قال لي تيقول لي شوف انا غادي نمحي لك هاد مريم غادي تبقى غير في لاكارت.
1: Il m'a dit Myriam reste juste sur les papiers. Maintenant,
0: Ntia,
1: tu es
0: Suède.
1: Suède est devenu mon nom quand je suis rentrée dans une alka de Jemel Flan.
0: Bqat had Suède li htoslt l'halqa.
1: Jemel Flan, la place des artistes de Marrakech. Avant de continuer avec Myriam Suède, si tu ne sais pas ce que c'est une alka, écoute.

0: Halka signifie en arabe regroupement. Cercle. La Fatiha signe les moments finaux du spectacle dans une halka. Quand l'artiste récite un passage du Coran pour bénir les publics et passe pour collecter l'argent.
1: كامرا كندخل ليها تيقولوا ليها حلقة الميخي.
0: Je suis entré dans la halka Michi en tant que femme.
1: مني درت قال لي المعلم ديري الفاتحة.
0: Quand le maître de la halka, le معلم, m'a demandé de faire la fatha,
1: قال لي ديريها.
0: Je lui ai dit,
1: عندك.
0: Je ne sais pas la faire.
1: مني درت الفاتحة.
0: Et il m'a dit, tu l'as en toi.
1: جبت كتر من هادوك الرجال.
0: Quand j'ai fait la fatha, j'ai collecté plus d'argent que les autres hommes de la halka. Qui avait des années et des années d'expérience à
1: Genève-Flan.
0: Ils m'ont dit, tu es une femme et demie, et que je pouvais travailler avec
1: vous.
0: Je suis devenue
1: Souède.
0: Et je resterai Souède jusqu'à ma mort.

Sam, homme, la question revient. Naître ou devenir femme? Se transformer en homme? Un désir? Une stratégie de résistance?

0: Revenons à la question de ce qui m'a motivé à aller à Marrakech et à rencontrer les femmes qui t'écoutent. Les femmes. Tu les vois ou tu ne les vois pas?
1: Tu ne les vois pas.
0: Où sont-elles à Marrakech?
2: علاش حيت فيه الرجال تيجينا انا فيه الرجال ما كاينش بين ندخل ليه انايا
0: Tu vois des femmes partout. Je ne vois pas de lieux où les femmes ne pourraient pas aller. Aujourd'hui, il y a l'égalité. L'hôtel, je ne peux pas y aller car j'ai l'impression qu'il n'y a que des hommes. Moi, je vais souvent à la Menara.
2: T'es, je venais chez le prince.
0: J'aime la rue France.

J'aime la dynamique de la médina, car tout ne pourrait pas la retrouver ailleurs. Je vais à Jemelfna. C'est un médicament pour les yeux.

0: dedans, dehors, entre visibilité et invisibilité. Tu écoutes ce que Amina entend depuis chez elle.
1: صباح بكري في الدار عندي في لا ميزون ديالي حيت عندي الدار كبيره وقديمه كنسمعت لي زوازو الطيور
0: وازو فاندور امبولان
1: تيجي وعندنا الباعة المتجول عندنا مول نخال مول نخال عندنا مول بالي تيقول باط بالي للبيع تيقول بالي للبيع بصفه عامه تيجي مول نخال تيقول نخال نخال نخال تيجي دوك مول طناجر تيجي هما اللي مول جافيل تيدير الزوايا طوط طوط طوط
0: À l'ancienne Médina.
1: Il
0: y a beaucoup de motos.
1: Il y a première chose que j'aime pas, c'est les mobilettes.
0: Si tu montes vers la Casbah ou vers Guélize,
1: il y a aussi des bicyclettes.
2: يمكن تدوز من حدا شي واحد داير تيضرب هكا في شي حاجه طاق طاق طاق طاق
0: quelqu'un qui tape quelque chose
2: بيكالا
0: cigale La voix des hommes est la plus forte dans la médina.
1: لا صوت الرجالي صوت الرجالي هو اللي مرتفع في المدينة
0: Eh oui, se balader et écouter les ruelles de la Médina vaut bien les voyages. Le seul risque est d'avoir mal au crâne, comme vient de le dire Rachida. Allons vers Darbelaj, le centre culturel consacré aux femmes de la Médina. Ici, nos oreilles peuvent se reposer. Tu es dans un grand riad, avec un patio central en marbre blanc. La lumière du soleil, même si on est en novembre. À ce moment-là, nous nous sommes rencontrés. Nous avons rigolé, nous avons bien mangé. Et nous avons discuté. Je suis originaire du sud de l'Italie. Je trouve que nos expériences dans l'espace public ne sont pas si différentes. Moi aussi, quand je sors dans la rue, que ce soit à Naples, à Marrakech ou même à Bruxelles où j'habite, parfois, je décide quelle attitude prendre. Être visible ou pas en tant que femme.
1: Être visible ou pas.
0: Avoir une attitude plus masculine ou féminine. Parfois, par contre, je ne peux pas les décider et je me sens invisible ou trop visible. Peut-être qu'il y a beaucoup de femmes qui ressentent la même chose, pas uniquement au Maroc. Lors de nos rencontres, elles m'ont appris à écouter ce qui se trouve entre visibilité et invisibilité, leur rythme et leur son quotidien. Et j'ai appris, par exemple, qu'à Marrakech, comme dans le reste du Maroc, il y a des sons typiques que les femmes utilisent dans l'espace public pour se manifester quand elles ont besoin d'aide. Ces sons-ci, par contre, sont les sons du bonheur des femmes. Et avec ces sons de joie, les Zagarites, tu es arrivé jusqu'ici avec nous. Et si tu es contente d'avoir rencontré Mina, Zara, Meriam Soued, Amina, Nadira, Rachida, Fatima, Latifa et Khadija, tu peux te joindre à nous avec ta propre voix. Comme ça.

rythme invisible avec Amina, la mère et femme au foyer. Latifa, qui pense que la femme est la société tout entière. Mina, mariée, qui se sent plus forte quand elle assume une attitude masculine. Maryam Swett, qui s'identifie en tant qu'homme et en tant que femme, chanteur. Zara, la veuve qui aime sa liberté et les couleurs flashy. Nadira, la divorcée. Fatima, la célibataire. Rachida, la maman féministe. Anna, adulte pas mariée, qui essaye de décolonialiser son féminisme et avoir une bonne prononciation en français.

0: rythme invisible d'Anna Raymond. Prise de son avec Jeanne Debarcy. Prise de son additionnelle et mixage, Bastien Hidalgo Ruiz. Traduction de Darija au français, d'Aïda Bosehak et Noureddin Ezzaraf. Produit par Deutschlandfunk Kultur, en coproduction avec l'atelier des créations sonores et radiophoniques à Bruxelles. Studio Eufonia, Radio Grenouille à Marseille. Présenté dans le cadre des Manifestes à 13 Marseille, est réalisé grâce à la résidence artistique Les 18 dans le cadre du programme Canat. Et grâce au Centre pour les femmes de la Médina de Marrakech, Dar Bellarj. Un merci spécial aux magnifiques protagonistes pour leur temps, amour et envie d'écouter leur ville avec moi et avec toi. Merci aussi à Giulia Gabel, Marcus Gammel, Carmelo Iannuzzo, Francesca Masuero, Thomas Ouillot et à toutes les personnes qui ont rendu possible ces projets.
1: Je ne veux pas te faire prendre avion ni polluer la planète. Alors le voyage restera dans la même médina de Marrakech, à travers un paysage sonore que j'ai réalisé en 2018 pour les musées d'art contemporain africain de Marrakech. Les températures étaient chaudes, plus de 20 degrés. J'avais toujours une casquette sur la tête.

0: tu as chaud, n'hésite pas à te découvrir et à boire de l'eau fraîche.
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Anna Raimondo. Te remercie pour ton écoute. Merci aussi à Nico pour la musique originale.

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